0: Muy buenas tardes, gracias por acompañarnos en Radio La Tacunga. Iniciamos una nueva edición del Flash Informativo de la Tarde con el resumen ágil y preciso de los acontecimientos más importantes de la hora en el ámbito provincial, local y desde nuestras comunidades. La información verificada inicia. El Cuerpo de Bomberos de La Tacunga atendió oportunamente una emergencia por incendio forestal registrada en el sector del Cerro Putzalagua. Luego de recibir la alerta emitida por la consola operativa del EQ911, La Tacunga, hasta el momento, en el lugar se movilizaron dos unidades de la compañía X3 de Nintinacaso con un equipo conformado por cuatro bomberos, quienes iniciaron de inmediato las labores de respuesta. Al arribar a la zona, el personal constató que el incendio comprometía material combustible mixto conformado por jicuyo, chilca, ramas secas y achupallas, vegetación altamente inflamable que favorecía la propagación del fuego. Ante esta situación, los bomberos ejecutaron maniobras de sofocación y enfriamiento para controlar el incendio y eliminar los puntos calientes, evitando que las llamas se extendieran hacia otras áreas del Cerro Putzalagua. Atención en el ámbito nacional, según cifras de la Oficina de Coordinación de Estadísticas de Acorbanec, las exportaciones de banano del Ecuador acumuladas de enero a junio del 2026 alcanzaron los 210.75 millones de cajas, lo que representa un incremento y el crecimiento del 5.50% en comparación con el mismo periodo del 2025, impulsadas por mayor producción y demanda de los mercados como de Rusia, la Unión Europea y el Cono Sur. Las misiones parroquiales fortalecen la fe en la comunidad de Saquisilí. Tras el envío misionero realizado en la parroquia San Juan Bautista, decenas de servidores indígenas fueron acogidos por la comunidad Chillachico, desde donde partieron hacia sus respectivas comunidades para iniciar las visitas a las familias. El párroco de San Juan Bautista de Saquisilí, padre Pedro Casa, destacó la activa participación de los servidores indígenas y el compromiso de las comunidades, que prepararon con anticipación el trabajo pastoral, permitiendo que las misiones comenzaran de inmediato el pasado domingo.
1: 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otra misa allá en una comunidad que se llama Chilla Chico. Ahí estuvieron todos los servidores y algunos miembros de cada una de las comunidades para recibir a los misioneros.
0: La producción de flores gana espacio en Chilla Grande como alternativa económica. Parroquia de Saquisilí, la matriz productiva ha experimentado un importante cambio, dejando atrás en muchos casos los cultivos tradicionales como la papa para dar paso a la producción de flores, especialmente del clavel. Uno de los ejemplos es JJ Flower, un emprendimiento familiar impulsado por Doña Blanca, quien nos narra sobre este emprendimiento.
2: Mucha escasez de trabajo, no teníamos un trabajo digno, entonces fue en la cual que nosotros decidimos de emprender. Igual nosotros tuvimos que recurrir a un banco a pedir préstamo para nosotros poder construir este invernadero.
0: Los transportistas expresan preocupación ante el posible incremento en las tarifas de transporte interprovincial. De acuerdo con la información difundida por la Agencia Nacional de Tránsito, se eleva al 25% los pasajes. De concretarse esta medida, la tarifa en la ruta Latacunga-Salcedo pasaría a 65 centavos. Frente a esta posibilidad, los transportistas consideran que el ajuste podría tener un impacto directo en la economía de los usuarios. Edison Mena, representante de una operadora de transportes, manifestó que si bien la revisión de tarifa responde a la realidad del sector, existe preocupación porque la situación económica de la ciudadanía es realmente baja y compleja. Escuchemos parte de sus declaraciones.
3: De que sinceramente a nosotros como transportistas nos afecta mucho por la economía que atraviesa la ciudadanía, pero no tenemos otra alternativa de asumir esa disposición de la Agencia Nacional de Tránsito y aplicar ya posiblemente desde el 1 de agosto la nueva tarifa.
0: Durante un recorrido por las comunidades del Cantón Saquicilí, los habitantes de Chilla Chico manifestaron su preocupación por la prolongada sequía, la escasez del agua para el riego y la constante migración de jóvenes hacia otros países en busca de mejores oportunidades. Estas condiciones han afectado la producción agrícola y también la dinámica social de la comunidad, donde cada vez son menos las familias que permanecen dedicadas al trabajo del campo. Leticia Ante, moradora del sector, señaló que la falta de lluvias, las heladas y la escasez de agua están dificultando el desarrollo de los cultivos.
4: Aquí el clima está totalmente, en verano está polvo, sequía, no hay lluvia, con escasez de agua. Ahorita el clima como está con heladas, cada mañana aparece con heladas y tremendo sol, pues no hay hierba, no hay para abastecer ni para los animales.
0: Hasta aquí nuestro flash informativo de la tarde. Nos encontramos a las 17 horas en El Informador, el espacio de todas las voces. Gracias al aporte informativo de nuestra compañera Paulina Balseca en el flash informativo de la hora, Julio César Erazo.
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